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Tu vas me retrouver ce minus, et tu vas lui faire comprendre qu'on ne touche pas comme ça à la famille. 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

0: Montpellier, 7h en temps universel, 10h à Beyrouth et à Jérusalem. Merci d'écouter RFI.
1: Clotilde Dumais.
0: Le journal international avec vous, Julien Coquelrem.
2: Et à la une, le sud du Liban de nouveau frappé par Israël ce matin. 5 morts malgré le cessez-le-feu annoncé hier entre l'État hébreu et le Hezbollah. Dans la région, ne parlez pas de cessez-le-feu, les mots du porte-parole de l'UNICEF pour dénoncer la réalité de la trêve dans la bande de Gaza. Depuis son début en octobre dernier, les frappes israéliennes ont tué en moyenne un enfant par jour dans l'enclave. Dans ce journal également, la brouille diplomatique entre l'Ukraine et la Pologne, la plus haute distinction polonaise retirée hier à Volodymyr Zelensky. Nous sommes aussi aux États-Unis, la Coupe du monde de football et la victoire du Maroc 1-0 cette nuit face à l'Écosse. Et puis une canicule record en Europe et les risques de la chaleur sur la santé. Attention aux effets de certains médicaments quand il fait chaud, nous préviennent les pharmaciens à la fin de cette édition.
0: 5 morts ce matin donc dans des frappes israéliennes sur le sud du Liban.
2: Est-ce déjà la fin du nouveau cessez-le-feu annoncé hier entre le Hezbollah et Israël, alors que celui du mois d'avril, qui n'incluait pas, ceci dit, le groupe armé chiite, n'a jamais été respecté. Une trêve a été conclue officiellement hier grâce à une médiation du Qatar et des États-Unis. Et après une journée particulièrement meurtrière, 47 morts côté libanais dans les frappes de l'armée israélienne, qui annonce de son côté la mort de 4 de ses soldats. Difficile d'envisager la fin des hostilités comme on le voit ce matin. Bonjour Paul Khalife.
3: Bonjour Julien, bonjour à toutes et à tous.
2: En direct de Beyrouth, comment cette nouvelle trêve a-t-elle été accueillie au Liban ?
3: Une impression de déjà-vu se dégage ici au Liban, où les dirigeants et la population ne se font pas beaucoup d'illusions sur la solidité du cessez-le-feu, le cinquième depuis le début de la guerre, le 2 mars. Le Hezbollah a affirmé qu'il respecterait l'accord à condition qu'Israël en fasse de même. L'État hébreu a annoncé de son côté que son armée ne se retirera pas de la zone tampon et se réserve une liberté d'action dans le sud du Liban. Les ingrédients d'une nouvelle conflagration sont là, à moins que le Liban et Israël ne parviennent à des arrangements sécuritaires qui limiteraient les points de friction et les risques de dérapage. Les autorités libanaises espèrent obtenir une désescalade lors des négociations directes avec Israël lundi. Des négociations maintenues en dépit de l'opposition du Hezbollah. Cependant, les chances d'un accord sont minimes, car les véritables acteurs, c'est-à-dire l'Iran et le Hezbollah, ne sont pas autour de la table à Washington. Les autorités libanaises sont complètement marginalisées dans ce processus. On l'a vu lors du dernier cessez-le-feu qui a été négocié par les États-Unis avec Téhéran et non pas avec Beyrouth. Il n'y a aucune raison qu'il en soit autrement pour d'éventuels arrangements de sécurité qui consolideraient la trêve.
2: Paul Khalife à Beyrouth, merci beaucoup. Les autorités libanaises marginalisées, vous le disiez. Le président Joseph Aoun a plaidé hier pour un cessez-le-feu global lors d'un appel avec le chef de la diplomatie américaine Marco Rubio. Ce serait selon lui une base fondamentale pour faire avancer les négociations entre le Liban et Israël.
0: Mais la fin de la guerre au Liban, toujours exigée par l'Iran.
2: Hier, le chef de l'équipe iranienne de négociations avec les États-Unis a conditionné toute discussion avec Washington au respect des lignes rouges fixées par Téhéran. Après le report du premier tour de pourparlers entre les deux pays prévu hier, l'émissaire de Donald Trump, Steve Witkoff, serait finalement en route vers la Suisse, selon le média américain Axios. Le gendre du président Jared Kushner s'y trouverait déjà.
0: Pendant ce temps, les frappes israéliennes tuent en moyenne un enfant chaque jour dans la bande de Gaza.
2: 265 enfants tués depuis le début du cessez-le-feu en octobre dernier. C'est la terrible réalité exposée hier par l'UNICEF. L'agence de l'ONU pour la protection des enfants dénonce une trêve qui n'en est pas une et l'indifférence totale de la communauté internationale. À Genève, Jérémy Lange.
4: Ne parlez pas de cessez-le-feu, dit le porte-parole de l'UNICEF, James Elder. C'est une illusion. Encore cette semaine, un enfant de 2 ans, un autre de 5 ans et un ado de 13 ans ont été abattus par les forces israéliennes.
5: Ces enfants n'ont pas été tués dans une zone de guerre. Ils ont été tués dans leur maison, à l'école, en train de jouer au foot ou de pêcher. Il ne s'agit plus de savoir si le cessez-le-feu peut être amélioré. Il s'agit juste de savoir si on peut encore appeler cela un cessez-le-feu.
4: La majorité des victimes ont été tuées près de la ligne orange, la nouvelle ligne de démarcation imposée par Israël et dans laquelle les ONG doivent obtenir une autorisation pour livrer l'aide humanitaire. Et le tableau est encore plus sombre si on ajoute les 247 enfants tués au Liban depuis début mars.
5: Un tel niveau de violence contre des enfants déclencherait un tollé mondial si ça se passait dans n'importe quel autre pays. Il faut arrêter d'accepter ça. Le simple fait qu'on s'exprime en nombre d'enfants tués ou blessés par jour au Moyen-Orient dit tout de la dévastation.
4: Le patron des affaires humanitaires de l'ONU, Tom Fletcher, ne dit pas autre chose. Lui qui a appelé à la levée immédiate des restrictions israéliennes sur l'entrée de l'aide humanitaire, toujours insuffisante pour les habitants de Gaza et pour les enfants qui souffrent en plus de la faim. Jérémy Lange, Genève, RFI.
0: RFI, il est 9h05 à Varsovie, une heure de plus. À Kiev, entre l'Ukraine et la Pologne, ça faisait des semaines que la tension montait, Julien.
2: Depuis la décision de Volodymyr Zelensky de nommer une unité militaire ukrainienne, les héros de l'UPA, une référence à l'armée insurrectionnelle ukrainienne créée en 1942, organisation indépendantiste héroïque certes pour les Ukrainiens, mais qui en Pologne est surtout connue pour avoir participé au massacre de milliers de civils en Volhynie pendant la Seconde Guerre mondiale. Et hier, le président polonais Karol Nawrocki a finalement décidé de retirer à Volodymyr Zelensky le titre honorifique de l'Ordre de l'Aigle Blanc, la plus haute distinction du pays, remise en 2023 au président ukrainien. Bonjour Emmanuel Chaz.
6: Bonjour.
2: En direct de Kiev, avec nous, cette décision polonaise fait beaucoup parler en Ukraine.
6: Oui, tout à fait, avec une réaction du ministre des Affaires étrangères, Andriy Sybiha, qui parle d'une décision stratégique qui ne profite qu'à la Russie. Et ces tensions diplomatiques, elles montrent que malgré des actes de réconciliation et une alliance ukraino-polonaise forte face à l'agression russe actuelle, eh bien la question mémorielle reste entière. Depuis plusieurs années, l'Ukraine reconnaît la participation de certains groupes indépendantistes au massacre de Volhynie, participe à des commémorations en mémoire des dizaines de milliers de victimes et dans la région frontalière, longtemps passée d'un pays à l'autre, accepte des exhumations afin que les familles puissent redonner aux victimes des sépultures dignes, mais Kiev refuse entre autres la qualification de génocide, car pour l'Ukraine, les massacres commis en 1943-44 constituent un conflit interethnique plus large entre Polonais et Ukrainiens, marqué par des atrocités réciproques.
2: Emmanuel Chaz à Kiev pour RFI, merci beaucoup. Et le président polonais qui l'assure pour autant, cette décision ne signifie pas un changement dans la direction stratégique de Varsovie. La Pologne est l'un des principaux soutiens de l'Ukraine depuis le début de la guerre contre la Russie.
0: C'était dimanche dernier. L'interception dans la Manche d'un pétrolier de la flotte fantôme russe.
2: Le Smirtos, saisi par l'armée britannique en collaboration avec la France, comme avant lui le Tagore, arrêté par la France au large de la Bretagne une semaine plus tôt. Un autre point commun entre les deux bateaux, ils battaient tous les deux pavillons camerounais et les autorités du Cameroun réagissent à Amélie Tulem.
7: Comme pour le navire Tagore, le ministre des Transports de Yaoundé dénonce une utilisation frauduleuse du pavillon camerounais. Dans son communiqué daté du 15, Jean-Ernest Massénan Galébibé précise que le Smirtos ne figure plus sur le registre camerounais depuis 3 semaines. Par conséquent, selon lui, le Cameroun ne peut pas être tenu responsable des activités illicites du bateau. Le Cameroun s'est engagé il y a 2 ans à identifier tous les pavillons de complaisance qui aident la Russie à contourner les sanctions européennes sur ses produits pétroliers. L'Union européenne a fait pression, mais mettant dans la balance le décaissement de 15 millions d'euros. Et c'est dans ce contexte que Vincent Gaudiot, fondateur de la société Amanar Advisor, spécialisée dans l'intelligence économique, perçoit les communications du ministre.
8: Surtout pour ne pas voir les aides européennes être de nouveau suspendues, puisqu'on parle quand même de sommes assez conséquentes. La difficulté pour le Cameroun, c'est de maintenant assainir une situation en globalité. La difficulté pour tous les pays concernés, c'est de pouvoir suivre les différents changements de nom et de propriétaires et de pavillons pour ces bateaux-là.
7: Un processus freiné par un manque de moyens en interne, mais aussi, selon Vincent Gaudiot, par l'influence russe dans les milieux dirigeants camerounais. Selon l'expert, une quarantaine de navires battant pavillon camerounais participent toujours à la flotte fantôme russe qui contribue à financer la guerre en Ukraine.
2: Amélie, tu l'aimes.
0: À la une également la Coupe du Monde, hein, Julien, les Lions de l'Atlas qui poursuivent leur avancée.
2: Le Maroc se rapproche de la qualification pour les 16e de finale après sa victoire 1-0 face à l'Écosse cette nuit à Boston. Tout a bien commencé avec l'ouverture du score dès la 2e minute d'Ismaël Sabayri. Il a fallu ensuite tenir l'écart face à des Écossais qui ont donné aux Marocains quelques sueurs froides. En résumé, peut mieux faire, mais le sélectionneur Mohamed Ouabi s'affiche satisfait.
9: On est content puisqu'on a les trois points, c'était quand même l'objectif prioritaire. Je pense qu'on a été assez bon dans tout le match, on a bien contrôlé le match. C'est vrai que quand vous ne marquez pas le deuxième but, vous êtes amené à devoir défendre sur leur style très intense de long ballon et de centre dans le box. Mais je pense qu'on a très bien

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0: Midi à Paris, 10h en temps universel. Vous êtes bien à l'écoute de RFI, 13h à Beyrouth.
1: Diane Berger.
0: Malgré la trêve, la guerre. Les frappes israéliennes ont fait au moins 16 morts dans le sud du Liban, selon la défense civile. Une atteinte au cessez-le-feu annoncée hier qui met en danger les négociations prévues entre l'Iran et les États-Unis. Quand les Occidentaux se préparent à une guerre en mer Baltique, près de la Russie, c'est l'exercice militaire Baltops. Reportage à suivre à bord d'une des frégates mobilisées. Nous irons également à Rome pour une veillée en hommage aux victimes des routes migratoires dangereuses. Et puis alors que l'Europe souffre de la canicule, on l'ignore trop souvent, il faut éviter à tout prix certains médicaments par temps chaud. Les conseils d'une pharmacienne à la fin de ce journal. La défense civile annonce un bilan de 16 morts au Liban dans la région de Nabatieh, tués par les dernières frappes israéliennes la nuit dernière et ce matin. L'armée libanaise annonce de son côté la mort d'un de ses soldats. Cela malgré le cessez-le-feu annoncé hier entre Israël et le Hezbollah. Et le mouvement chiite libanais allié de l'Iran affirme ce matin avoir le droit de répliquer. Bonjour Muriel Paradon.
2: Bonjour.
0: Ces nouvelles violences renforcent l'incertitude sur la tenue des nouvelles négociations concernant l'accord, cette fois entre l'Iran et les États-Unis.
2: Oui, même si on a appris ce matin que Steve Witkoff, l'émissaire américain de Donald Trump, serait en route pour la Suisse, tandis que Jared Kushner serait déjà sur place. C'est une information du site Axios, non confirmée officiellement. On rappelle que des négociations pour consolider le protocole d'accord conclu entre l'Iran et les États-Unis cette semaine devaient s'ouvrir hier, mais elles ont été reportées. D'abord parce que la cérémonie officielle de signature n'a pas eu lieu comme prévu hier en Suisse, mais s'est faite à distance dès mercredi soir. Et puis, les Iraniens n'ont pas apprécié que le premier point de ce protocole d'accord ne soit pas respecté, c'est-à-dire la cessation des hostilités au Liban. Et on le voit, Israël continue d'attaquer le pays. La situation reste donc tendue, mais les deux parties, États-Unis et Iran, ont quand même intérêt à finaliser cet accord. Il est question de négocier durant 60 jours sur le nucléaire et la levée des sanctions. Et signe que le dialogue n'est pas rompu, le Pakistan, médiateur dans le conflit, a envoyé son ministre de l'Intérieur à Téhéran aujourd'hui, selon l'agence iranienne Tasmin.
0: Muriel Paradon, merci beaucoup. Un autre pays du monde bombardé quasiment chaque nuit, c'est l'Ukraine. L'armée russe a frappé la nuit dernière la ville de Kharkiv, dans le nord-est du pays. Dans ce contexte, les Européens continuent, eux, de se préparer au possible débordement de cette guerre menée par la Russie contre Kiev. En mer Baltique, notamment, 15 pays alliés, dont la France, sont venus s'entraîner pendant 2 semaines. C'est l'exercice annuel Baltops. Il s'est terminé hier et notre correspondante dans les pays baltes, Marielle Vituro, a pu monter à bord de la frégate française. Reportage.
3: Là, il y a un aéronef inconnu que j'ai classé suspect.
4: Dans le central opération, le lieu le plus secret de la frégate, l'enseigne de vaisseau Kevin prépare ses équipes à l'exercice. Comment réagir si un avion ennemi ne répondait pas aux sommations?
5: C'est la menace qui va la plus vite. Un avion de chasse en ordre de grandeur, c'est une vingtaine de kilomètres en une minute. Ça laisse peu de temps à l'improvisation.
4: Une menace qui peut être tout à fait réelle. Le commandant de la frégate, Martin Redouté.
6: On a constaté des évolutions des forces russes à proximité du bâtiment. Notre posture, c'est de faire en sorte dans ces cas-là que notre attitude ne soit pas perçue comme agressive puisque nous sommes dans un scénario vraiment défensif.
4: Les alliés ont aussi testé leur capacité de déminage pour escorter des unités dites précieuses comme des ravitailleurs. Ils ont appris à arraisonner des navires suspects comme les pétroliers de la flotte fantôme russe. Le commandant.
6: Si dans le contexte mondial actuel on continue d'envoyer des navires et des aéronefs pour participer à Baltops, c'est bien le signe de l'importance de cette région du monde pour notre sécurité collective.
4: La frégate va encore naviguer en mer Baltique pour assurer la mission de patrouille décidée par l'OTAN début 2025. Marielle Vituro, Tallinn, RFI.
0: Le conflit diplomatique continue entre Kiev et Varsovie. Plusieurs responsables ukrainiens rendent des médailles polonaises depuis hier soir. Cela après une décision du président polonais qui a retiré une haute distinction au chef d'État ukrainien Volodymyr Zelensky, car il a nommé une unité militaire ukrainienne les héros de l'UPA, référence à l'armée insurrectionnelle ukrainienne créée en 1942, admirée en Ukraine, mais en Pologne elle est surtout connue pour des massacres sur des civils. Vous écoutez bien RFI, midi 5 à Rome en Italie. Alors que l'Union européenne vient de durcir considérablement sa politique migratoire, c'est ce samedi 20 juin, la journée mondiale des réfugiés. Une veillée a été organisée jeudi soir à Rome en mémoire justement des 77 000 migrants morts depuis 1900.

0: En 90, sur les routes qui les mènent à l'Europe, Anne Lenir.
1: Dominée par la basilique de Santa Maria in Trastevere, la place homonyme s'est remplie d'immigrés endimanchés, mêlés à des Romains, pour assister à cette veillée de chants et de prières. Adolphe Mario, centrafricain, comme son épouse, est père de 3 enfants. Il est arrivé de Libye en Italie par un couloir humanitaire en 2024.
2: Je suis étonné de voir cette communauté européenne voter une loi contre les humains. Ça fait mal. Je suis inquiet, surtout pour mes enfants.
1: Paolo Morozzo, professeur en droit privé et membre de la communauté de Sant'Egidio, lui fait écho.
3: Cet ensemble de normes impétueuses gomme malheureusement des principes de civilité que nous pensions bien ancrés.
1: Responsable du secteur immigration au sein des ACLI, les associations chrétiennes de travailleurs italiens, Gianluca Mastrovito s'est rendu dans le centre de rétention de Jadr en Albanie, centre dont Giorgia Meloni estime qu'il représente un modèle européen.
4: Ces structures nuisent à la santé mentale des personnes à qui, très souvent, on donne des psychotropes pour les faire taire. Donc, si c'est ce modèle que l'Italie garde en tête, je pense qu'il faut vraiment s'interroger.
1: Actuellement, 60 d'hommes sont à Jadr. Anne Lenir, Rome, RFI.
0: Et cette journée mondiale des réfugiés, on vous en parle toute la journée sur RFI. Dans 2 heures, retrouvez l'invité de Karine Bellicha dans RFI Midi, Alice Baya de l'Observatoire des situations de déplacement interne, spécialiste des migrations liées au climat. L'état d'exception décrété en Bolivie après 6 semaines de manifestations et de barrages routiers à travers le pays. Le président bolivien Rodrigo Paz a pris cette décision quelques heures après la signature d'un accord avec la principale centrale syndicale du pays. Mais les autres organisations maintiennent leur pression. Elles demandent le départ du chef d'État sur fond de crise économique la plus grave en Bolivie depuis 40 ans. Une nouvelle attaque signalée au Pakistan dans une région frontalière de l'Afghanistan. 2 engins artisanaux ont explosé au bord d'une route. 7 morts, 3 blessés. L'attentat n'a pas été revendiqué, mais les regards au Pakistan se tournent vers le mouvement TTP des talibans pakistanais, soutenu selon Islamabad par le régime taliban à Kaboul. L'Europe écrasée par la chaleur. La canicule s'aggrave ce week-end sur le continent. Niveau d'alerte élevé, notamment au Royaume-Uni, en Suisse, en Allemagne et en France. La France où de nombreuses villes annulent d'ailleurs la fête de la musique prévue demain, dimanche. Des pointes à 40 degrés sont attendues. Cette chaleur, elle fait souffrir les corps. Et on ne le sait pas forcément, certains médicaments aggravent les effets de la canicule. Chloé-Edouard est allée demander des conseils.
5: Derrière la porte de cette pharmacie parisienne, la climatisation tourne à plein régime pour offrir un peu de fraîcheur face à cet épisode caniculaire. Après plusieurs heures passées au soleil, le mal de tête peut arriver d'un coup. Mais avaler un médicament antidouleur n'est pas la meilleure solution. Explication avec Nawel Achour, pharmacienne.
6: La déshydratation va affecter nos reins, donc tous les médicaments qui pourraient affecter également les reins. Les médicaments sur lesquels on prend une attention particulière, c'est sur les anti-inflammatoires, comme par exemple l'ibuprofène, qui va fatiguer la fonction rénale, donc on conseille de boire un peu plus d'eau.
5: L'eau n'est pas la seule alliée. Se protéger du soleil est tout aussi essentiel. Les rayons UV peuvent réveiller certaines molécules présentes dans les médicaments.
6: Il y en a quelques-uns qui vont avoir une structure chimique qui va faire que la lumière va les abîmer, les dégrader, et pour avoir un impact sur la peau, comme par exemple des antibiotiques comme la doxycycline, qui vont vraiment avoir des effets comme des irritations sur la peau ou même le développement de taches.
5: On les oublie souvent et pourtant elles sont bien utiles en période de grosse chaleur. Les notices d'utilisation des médicaments peuvent vous renseigner sur les effets secondaires en cas de coup de chaud.
0: Un reportage à Paris de Chloé Douard. Tous les continents sont désormais concernés par la souche de grippe aviaire H5. C'est officiel après la découverte d'un cas en Australie chez un oiseau migrateur marin. Le virus est dangereux pour la volaille et la faune sauvage. Les cas de transmission à l'homme sont rares pour l'instant. Mais les experts le rappellent, plus le virus circule, plus il peut muter. Et une mutation pourrait un jour faciliter les transmissions entre humains. Enfin, un peu de football après l'élimination de la Turquie et d'Haïti hier, suite des phases de groupe de la Coupe du Monde. Dans le groupe F, les Pays-Bas affronteront la Suède à 17h TU. Groupe E, l'Allemagne jouera contre la Côte d'Ivoire à 20h TU. L'Équateur contre le Curaçao à minuit, temps universel. C'est la fin de ce journal. Tout de suite, c'est Écho d'ici, Écho d'ailleurs sur RFI.
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4: Eh bien, bonsoir aux auditeurs et aux auditrices de Principe Actif, donc c'est Amnesty International, pour la première émission du mois de juin sur Principe Actif, dédiée à l'actualité et à la promotion et à nos luttes pour défendre les droits humains. Et autour des micros ce soir, il y a Claire Lise.
5: Bonjour.
4: Voilà, on n'est que deux ce soir dans le studio, mais il n'y a
5: pas
4: de problème.
5: On va dire plein de bonjour, on va remplir la pièce.
4: C'est ça. Et donc, voilà, donc on se retrouvera encore à la fin du mois, avant la pause estivale, et le retour, bien sûr, autour des micros, à la rentrée du mois de septembre. On va commencer l'émission par deux infos locales. La première, c'est que peut-être que vous vous demandez, quand vous nous, tous ceux, toutes celles et tous ceux qui nous écoutent, mais qu'est-ce qu'on peut faire, nous, concrètement, pour aider les gens d'Amnesty qui se battent pour les droits humains? Eh bien, il y a un rendez-vous très utile, ce sera le 28 juin, et ce sera à l'espace Saint-Léger, là où on a nos locaux, qui c'est notre prochaine foire aux livres. Voilà, ce
5: donc
4: sera
5: c'est sur
4: dimanche.
5: Le parking de l'espace Saint-Léger. C'est ouvert au public à partir de 9h30 et jusque vers 17h30.
4: C'est ça.
5: Si vous arrivez avant, on est encore en train d'installer, donc on n'a pas trop le temps de vous accueillir bien. Je serai pas encore à la grosse caisse, tout ça. Donc du coup, voilà, arrivez plutôt vers 9h15, 9h30. Je sais qu'on en a un qui arrive avec les sacs dès l'ouverture. Voilà. Et donc, il y aura aussi l'occasion de signer les pétitions.
4: C'est ça.
5: Pour les droits humains.
4: Et ben, ça donne l'occasion, effectivement, de signer les pétitions, de vous renseigner aussi sur les activités du groupe, si vous en avez envie. Et puis, également, de tous ceux qui veulent de venir nous filer aussi un petit coup de main pour installer, ceux qui veulent arriver un peu plus tôt. Donc, voilà.
5: Pour ranger
4: le soir.
5: Une fois que la journée, elle est passée, c'est dur de re-ranger toutes les caisses non vendues.
4: Et puis, voilà. Et puis, on vous rappelle que ces livres, bon, ce sont des livres qui nous sont donnés par le public, hein, par les gens qui nous soutiennent, et qu'on reçoit tout au long de l'année, que l'on trie, et pour éliminer ceux qui seraient en trop mauvais état ou des choses comme ça, mais enfin pour l'essentiel ils sont toujours en bon état,
5: oui.
4: Que l'on trie et que l'on revend à un prix tout à fait symbolique. Et donc ces ventes-là ont deux buts en fait. D'abord, ça permet effectivement aux gens qui n'ont pas beaucoup de moyens d'acheter des bouquins vraiment à pas cher, et pas du tout il n'y a pas de concurrence avec les libraires locaux, hein, qui sont parfaitement au courant de notre foire aux livres, c'est une fois par an, et à qui ça ne pose pas de problème. Mais donc d'accéder à la lecture pour tous ces gens-là, et donc aussi pour nous, ça nous permet de financer les activités du groupe. C'est notre principale source de financement pour le restant de l'année, puisqu'on vous rappelle qu'Amnesty non seulement ne touche aucune subvention, mais n'en demande jamais. Et si on nous en propose, on les refuse. Voilà, donc c'est vous, le public, qui financez, à travers des manifestations comme la foire aux livres, qui financez nos activités. Donc ça, c'est important, effectivement, aussi de le savoir. Donc c'est le dimanche 28 juin prochain. On vous en reparlera à la fin de l'émission, mais mettez déjà une croix sur votre agenda. Voilà. Et puis, deuxième petit coucou local pour commencer l'émission. On voulait dire merci à LGBT Cœur, le groupe de Verdon, qui organisait samedi dernier sa Pride. Nous, on y était, on tenait un stand. Et puis, il y a deux copines du groupe de Louviers qui ont participé à la marche dans les rues de Verdon l'après-midi. C'était très sympa. Voilà. Donc, on remercie beaucoup tous les organisateurs de cette Pride. On était très contents d'y aller. Et puis, on remercie tout particulièrement la responsable en chef de l'organisation qui s'appelle Sceaux,

0: Et pour les auditeurs aussi de Principe Actif, parce que le monde est petit, eh bien, So, elle fait régulièrement une chronique pour la matinale, le jeudi matin, avec JC, sur différents sujets. Et c'est là, d'ailleurs, que je l'avais croisée il y a quelques mois de ça, en venant à une matinale. Et donc, So, elle participe aussi en tant que bénévole sur l'antenne de Principe Actif, le jeudi matin. Donc, voilà. Et donc, c'était une journée très sympa, avec pas mal de gens qui sont venus, et pas mal de gens qui militaient pour les droits des LGBT, qui sont, là aussi, à travers le monde, bien malmenés dans différents pays. Voilà, je vais commencer l'émission. Moi, je me suis beaucoup servi pour cette émission de la chronique du mois de juin. La chronique, on vous rappelle que c'est le mensuel d'Amnesty International France. N'hésitez pas à vous abonner, vous avez le formulaire d'abonnement sur le site amnesty.fr. Et c'est un article qui a été écrit par un journaliste de France Inter qui participe régulièrement à la chronique, qui s'appelle Pierre Aski. Voilà ce qu'il dit. Dans le monde d'avant, une mobilisation de la société civile internationale avait permis d'interdire les mines antipersonnelles grâce à la Convention d'Ottawa signée en 1997. Dans les mines antipersonnelles, ben c'est les mines qui sont planquées à droite et à gauche quand il y a des conflits, comme en ce moment en Ukraine, mais pas que, et qui explosent quand les gens marchent dessus pendant ou après le conflit et qui mutilent énormément de gens, hommes, femmes et enfants. Donc suite de l'article. Avant, entre guillemets, on pouvait rêver de stopper le développement des armes autonomes, susceptibles de tuer sans intervention humaine. C'était avant la guerre d'Ukraine et du Moyen-Orient, avant le boom de l'intelligence artificielle, dont les progrès technologiques considérables sont souvent mis au service de l'industrie d'armement, puis seulement envisagés pour les applications civiles. Pendant longtemps, cette autonomie des armes a été perçue comme une ligne rouge. Dans son livre « The Army of None », l'analyste des technologies de défense Paul Scher a fait le tour des laboratoires de recherche aux États-Unis afin de connaître les avancées en la matière. Un haut responsable américain lui dit « Nous ne souhaitons pas développer d'armes autonomes, mais si les gens d'en face le font, alors nous le ferons. Nous y sommes. » Depuis l'invasion de l'Ukraine par la Russie en 2022, les deux armées se sont lancées dans une surenchère d'innovations technologiques, chacune cherchant à dépasser les parades de l'autre. L'Ukraine fait de plus en plus appel à des véhicules robotisés et à des centaines de types de drones pour compenser son infériorité démographique. La Russie a certes l'avantage numérique, mais elle a aussi tourné toute sa machine économique et scientifique vers la guerre. Si l'un se défend légitimement, l'Ukraine, et l'autre agresse, la Russie, l'engrenage de la guerre fait sauter les lignes rouges. Les articles récents du New York Times révèlent que la Russie redessine l'avenir de la guerre en temps réel, produisant des structures de commandement dopées à l'intelligence artificielle et, semble-t-il, en déployant des armes autonomes sans les contraintes éthiques des armées occidentales. Éthique tout à fait relative, puisque l'intelligence artificielle a largement été utilisée par l'armée israélienne pour définir ses cibles dans la bande de Gaza depuis 2023 et par l'armée américaine pour ses bombardements massifs de l'Iran cette année. Nous sommes dans le scénario du livre de Paul Scher. Si ceux d'en face le font, nous ne pouvons pas ne pas le faire aussi. C'est comme cela que tombent les tabous et que des années d'efforts visant à codifier l'interdiction des armes autonomes dans un traité se trouvent menacées. Un énorme pas en arrière pour l'humanité. Une raison de plus de ne pas laisser cette régression devenir la norme malgré la puissance des acteurs de cette folie mondiale. Voilà, j'ai trouvé que cette chronique était tout à fait parlante, effectivement, quand il dit « si ceux d'en face le font, nous le ferons aussi ». Voilà, mais ça, c'est pas du tout un argument entendable. On va changer de sujet, quoique, on parle toujours de droits humains.
1: Oui.
0: Et c'est Claire-Lise qui voulait vous parler de l'abolition du code noir.
1: L'abrogation du code noir.
0: Pardon.
1: Donc, en fait, le 28 mai dernier, à l'unanimité, c'est rare, les députés de l'Assemblée nationale ont voté l'abrogation du code noir et des textes ayant réglementé l'esclavage en France. Donc, ça a été voté à l'unanimité. Alors, précédemment, Laurent Panifou, le président du groupe LIO, avait demandé officiellement le 13 mai 2025 l'abolition de ce texte, en disant « L'heure est venue de se laver de cette ignominie qu'est le code noir au nom de la justice réparatrice ». C'est par ces mots que ce député, Laurent Panifou, président du groupe Lio, avait demandé officiellement le 13 mai 2025 l'abolition du Code noir. Si l'on peut croire que le décret de l'abolition de l'esclavage de 1848 a abrogé le Code noir, il n'en est rien. Aucun texte ne l'a formellement aboli, avait alors ainsi insisté cet élu de l'Ariège. Donc du coup, il y a eu un groupe de travail hein, qui a travaillé sur la présentation de ce texte, la proposition de loi, donc qui avait reçu le soutien d'Emmanuel Macron, estimant que le maintien dans le droit de ces textes, quand bien même ils sont sans effet juridique, constitue une trahison de ce qu'est la République. Donc c'est un vote symbolique avant l'ouverture du sensible dossier des réparations dont je vous parlais déjà il y a un mois dans cette émission. Les députés ont voté à l'unanimité, donc le jeudi 28 mai, pour l'abrogation du Code noir et l'ensemble des textes ayant réglementé l'esclavage dans les colonies françaises, jamais formellement abrogé avant 1848. Donc ils étaient 254 députés présents, issus de tous les groupes politiques, et qui ont soutenu cette proposition de loi présentée dans la journée réservée au groupe centriste Lio. Donc pour rappeler, Lio, ce n'est pas le nom d'un monsieur, c'est Liberté, Indépendant, Outre-mer et Territoire.
0: Voilà. D'accord, merci de la précision.
1: Mais oui, parce que moi je ne savais pas oui, au début, tu sais...
0: C'est un groupe politique qui voilà. N'est pas très connu.
1: Donc, elle vise l'abrogation de ces édits royaux datant du XVIIe siècle et du XVIIIe siècle. Ces textes faisaient notamment des personnes esclavagisées, des êtres meubles, susceptibles d'être acquis par un maître, au même titre qu'un bien, ou instituer des sanctions en cas de fuite, oreille coupée, marquage au fer d'une fleur de lys, jusqu'à la peine de mort. La proposition de la loi de Max Mathiasin, donc, qui est un député de la Guadeloupe, co-signé par des députés allant de la France Insoumise aux Républicains, le Rassemblement National n'a pas été invité à signer, a été examiné à partir de 9h dans l'hémicycle. 25 ans après la loi Taubira, reconnaissant la traite et l'esclavage comme crime contre l'humanité, le rapporteur a appelé à poser un acte puissant de mémoire, de justice et de reconnaissance, même s'il ne pourra solder seules les blessures de l'histoire. Son empreinte et son poids sont toujours là. Attendez, j'ai un petit souci avec mon... Voilà. J'ai un petit souci avec mon ordinateur qui saute de ligne. Voilà. Ému aux larmes, après le vote, donc il a salué un pas supplémentaire, un hommage aux hommes et aux femmes, aux enfants mis en esclavage, enlacé par des collègues députés venus à sa rencontre en bas de l'hémicycle. Le Code noir n'a plus d'effet depuis longtemps, mais son empreinte et son poids sont toujours là, a aussi soutenu la ministre des Outre-mer, Naïma Moutchou, appelant à sortir de notre droit un texte indigne. Les débats donc, ont largement tourné autour de l'histoire esclavagiste et coloniale française et des effets visibles aujourd'hui à travers les inégalités persistantes entre les Outre-mer et l'Hexagone et les discriminations subies par les personnes noires. Que signifie abroger le Code noir en 2026 si les Outre-mer continuent d'être regardés, depuis Paris, comme des périphéries lointaines ? Annoncé à la tribune, Emeline Mbidi, la députée de La Réunion et du groupe communiste. Et donc ensuite, il y a eu l'intervention, et on va l'écouter, l'intervention de l'écologiste Sylvie Gustave, qui a aussi beaucoup, enfin moi ça m'a ému son intervention, et j'ai réussi à avoir la bande sonore, évoquant la voix tremblante, les souvenirs partagés, par son arrière-grand-mère, maman Bébel.
2: Nous ne sommes pas des descendants d'esclaves. Nous sommes les descendants d'êtres humains nés libres, puis réduits en esclavage. Pendant des siècles, dans notre pays, la loi a accepté l'indigne. Elle a accepté qu'un être humain puisse appartenir à un autre. Elle a accepté que des enfants soient arrachés à leur mère, que des femmes soient vendues, que des hommes soient marqués au fer, fouettés, mutilés. Et tout cela, la loi l'autorisait, légal. Voilà ce qu'était le Code noir. Une mécanique pensée, organisée, assumée, qui chosifiait des êtres humains. Dans ce texte, l'esclave devenait juridiquement un bien meuble. Derrière les registres, derrière les cargaisons, il y avait des vies. Il y avait des mères, il y avait des enfants, il y avait des visages. Des êtres humains que l'on pouvait effacer, couper de leur histoire. Arrachés à eux-mêmes, ces femmes, ces hommes avaient aussi des rêves. Ils avaient une langue, des croyances. Ils voulaient vivre libre, et cela aussi que l'esclavage a tenté de détruire. Et pourtant, malgré les chaînes, malgré les coups, malgré ceux qui voulaient les effacer du monde, ils ont continué à se tenir debout à travers des révoltes, les marronnages, les chants, les prières. Ils ont continué à défendre cette part d'eux-mêmes que l'esclavage voulait anéantir. La liberté a confisqué leur dignité. La liberté a été confisquée, leur dignité jamais. Et cette force, ils l'ont transmise à leurs enfants, de génération à génération, jusqu'à nous. Je pense à mon arrière-grand-mère, maman Bébelle. Sa mémoire a traversé ma famille. J'ai grandi avec son histoire. Elle me l'a racontée. Elle était la petite fille d'Ambroise Gérambe, née en Afrique, puis réduite en esclavage sous le matricule 336. Et aujourd'hui, son arrière-petit-fils se tient debout devant vous, député de la République. Ce que l'histoire a voulu réduire en silence parle désormais au cœur même de la République. Chaque parole que je porte à cette tribune est aussi la leur. Je suis de cet héritage. Mon métissage ne vient pas seulement de l'amour de mes parents ou de mes grands-parents. Il porte aussi la trace d'un monde où certaines femmes n'étaient pas libres. Et derrière certaines histoires familiales, il y a parfois des douleurs que les générations transmettent en silence. Cette mémoire appartient à la France entière. Regardez cette vérité en face, ce n'est pas accuser notre pays, ni parler de repentance. C'est choisir la lucidité plutôt que le silence. Aimé Césaire l'avait prévenu. Lorsqu'une civilisation s'habitue à nier l'humanité de l'autre, elle finit toujours par abîmer sa propre humanité. Parce que le code noir ne s'est pas arrêté aux portes de l'histoire. Le racisme ne disparaît jamais totalement. Il change de visage dans certaines discriminations, dans certaines inégalités, dans certains regards. Aujourd'hui, la République regarde enfin la part de son histoire. Mais ce regard ne devrait pas rester symbolique, car le code noir nous a pas seulement légué une histoire, il a aussi laissé des préjugés, des inégalités, des imaginaires dans notre société, portent encore les traces. Alors j'espère que les paroles entendues aujourd'hui sauront vivre demain dans notre société. Parce qu'on ne combat pas les héritages de la barbarie uniquement avec des commémorations. On les combat aussi par l'égalité, par la justice, par le respect absolu de chaque être humain. Alors oui, abroger le code noir est nécessaire. Mais aucun vote ne pourra réparer à lui seul des siècles de vie brisées. Et la grandeur d'une république ne se mesure pas seulement à ce qu'elle commémore. Elle se mesure aussi à la manière dont elle protège aujourd'hui encore la dignité humaine. Permettez-moi pour finir de faire une nuance importante. Nous ne sommes pas des descendants d'esclaves. Nous sommes les descendants d'êtres humains nés libres, puis réduits en esclavage. Je vous remercie.
1: Voilà, donc c'était l'intervention dans l'hémicycle, et c'est rare quand même qu'il y ait des gens qui prennent la parole avec une telle intensité, du député écologiste Stevie Gustave, qui a pris la parole donc le 28 mai, par rapport à l'abrogation du Code noir. Sa dernière phrase, « Nous ne sommes pas des descendants d'esclaves, nous sommes les descendants d'êtres humains nés libres ». Puis réduit en esclavage. Et donc la dernière partie de cet article qui est paru dans Le Monde, hein, alors pas l'audio qu'on a chopé sur Instagram, mais l'article sur le code noir, c'est un article qui est paru dans Le Monde, et il se termine aussi sur le fait qu'il va y avoir un rapport gouvernemental à venir sur le droit colonial et sur les réparations, parce que effectivement, c'est bien de commémorer, d'abroger le code noir, mais on voit bien qu'il y a quand même encore beaucoup d'inégalités pour les territoires outre-mer, pour la Martinique, la Guadeloupe, la Réunion, Mayotte, où ils peuvent être même privés d'eau. Enfin, c'est vraiment terrible ce qui s'y passe. Et donc, il va y avoir un rapport, et puis peut-être aussi des choses mises en place pour justement travailler sur une certaine réparation de ce qui se passe encore dans ces territoires. Voilà. Donc je m'éloigne de mon texte, pour ça que je bafouille un tout petit peu, que c'est un texte qui est un petit peu long. Mais la vraie question, c'est celle de la réparation financière et matérielle. Donc ça, c'est Bruno Maillard qui pointe du doigt la situation économique et sociale alarmante dans les territoires français d'outre-mer. Le taux de chômage, les problèmes de logement et de santé publique font que ce ne sont pas des territoires comme les autres. On est bien obligé de faire le lien avec le fait que ce sont des anciennes colonies esclavagistes et que la plupart des personnes qui sont exclues de ces sociétés sont des afro-descendants. Voilà. Et pour ce membre de la Fondation de la mémoire de l'esclavage, donc Monsieur Bruno Maillard, la France est malade de son passé colonial et les historiens ne pourront pas panser toutes les plaies. Les représentants politiques doivent agir à un moment. Donc, effectivement, agir par rapport à ces inégalités persistantes. Et les récents débats en commission ont souligné les héritages de l'histoire esclavagiste et coloniale française, toujours visibles à travers ces inégalités entre les Outre-mer et l'Hexagone, ainsi que les discriminations subies par les personnes noires. Voilà. Donc, il y a le scandale de la chlordécone dans les Antilles, l'accès à l'eau à Mayotte, la négrophobie qui explose, et a ainsi listé la députée Nadège Abou-Mongoli, évoquant aussi la déshumanisation raciste du maire insoumis de Saint-Denis, Bali Bayayoko. Oui. Voilà, donc c'est un article de loi qui prévoit que le gouvernement remette un rapport sur le droit colonial et ses effets de long terme, mais également sur la place accordée à l'histoire de l'esclavage dans les programmes scolaires, dont on ne parle
0: pas bien, pas assez. Vraiment.
1: Voilà, et donc la question des réparations a aussi largement animé les débats. Voilà, donc le vote doit ouvrir sur un chantier et non le clore. Au-delà du travail mémoriel essentiel, peut-il y avoir pardon sans réparation, a annoncé le député de la Martinique, Giovanni William, selon le rapporteur. Voilà.
0: Merci.
1: Je trouvais que c'était important de parler de ce qui s'est passé à l'Assemblée.
0: Tout à fait. Et moi, il y a deux choses que ça m'a évoqué, là, ton intervention et puis la déclaration du député là qu'on Stevie. A entendu, Stevie. C'est quand il dit tout à fait à la fin qu'une société comme qui a élaboré le code noir et qui permet ce genre d'atteinte absolument insupportable aux droits fondamentaux d'une partie de la population humaine, cette société-là, de toute façon, perd sa propre humanité. Ça me paraît. Et voilà, ouais. Ça me paraît fondamental. Et la deuxième chose qu'il ne faut pas oublier, c'est que quand il y a eu l'abolition de l'esclavage, en France comme dans beaucoup d'autres pays, ce sont les anciens propriétaires d'esclaves qui ont été financièrement indemnisés. Ce qui est quand même absolument insupportable, alors que c'était eux les bourreaux. On a indemnisé les bourreaux et pas les victimes. C'est quand même quelque chose qui, quand on y réfléchit, qui laisse sans voix. Voilà, donc ça aussi, effectivement, ça explique pourquoi il y a besoin de réparation. Y compris financière. On va passer tout de suite la première pause musicale. On se retrouve juste après. 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

0: de retour sur l'antenne de Principe Actif, donc Amnesty International. Pour ceux qui étaient au festival Ça sonne à la porte il y a 15 jours, bien, non, une semaine et demie, ça fait pas 15 jours, une semaine et demie, vous avez peut-être reconnu, c'était un des groupes qui est passé, qui s'appelle Deluxe, que moi je ne connaissais pas, que j'ai découvert là-bas, et ça m'a bien plu, donc d'où ce morceau, effectivement, et ce morceau s'appelle Tom Rakak. Alors Clarlise me disait en aparté, ce ne sont pas des Français.
1: Non, je t'ai pas dit ça. Je t'ai demandé si c'était un groupe étranger ou pas.
0: Oui, c'est ça.
1: Exactement.
0: C'est ça.
1: Tu vois un peu la communication.
0: Mais j'avoue que je n'ai pas été regardé de plus près. J'ai récupéré ce morceau sur YouTube.
1: Ils ont peut-être choisi de chanter en anglais, mais peut-être. C'est peut-être des purs Normands. Je ne sais pas.
0: Je m'informerai. Je dirai à la prochaine émission. J'en saurai plus. J'en saurai plus sur eux. Bon, comme je ai la parole, je vais la garder et je vais vous parler d'un sujet qu'on a déjà évoqué dans nos émissions précédentes. Encore une fois, on vous rappelle que les podcasts des émissions sont sur le site de Principe Actif, principeactif.net, à la rubrique Amnesty International, et ça parle des ventes d'armes de la France à Israël et qui participent visiblement au génocide à Gaza. Alors voilà ce que dit l'article. Le gouvernement français assure que ne pas vendre d'armes à Israël. Pourtant, un rapport recense plus de 525 cargaisons d'équipements militaires expédiées entre octobre 2023 et mars 2026. Alors, la France ne vend pas d'armes à Israël. Nos livraisons sont connues. Des composants strictement défensifs, notamment pour le dôme de fer, système de défense israélien qui intercepte les roquettes et missiles de courte portée, et d'autres destinés à être réexportés vers des pays tiers. Le 8 avril, sur le réseau social X, le Premier ministre, Sébastien Lecornu, est monté au créneau pour balayer d'un revers de main les révélations faites par Urgence Palestine, People's Embargo for Palestine et Palestine Youth Movement. La veille, ces trois collectifs publiaient un rapport intitulé « Les dessous des exportations militaires françaises vers Israël ». Il met en lumière 525 livraisons de matériel militaire par des industriels hexagonaux vers des industries israéliennes de défense et aérospatiale. Une dizaine de sociétés françaises sont mentionnées, dont Thales, Cermat, ADR, M France, Eurolinks, Simulec, Hutchinson. Elles auraient livré aux filiales Debit Systems, premier fabricant d'armes israélien, des composants optiques et de batteries destinés au système au sol et à l'avionique, des maillons de munitions pour fusils et mitrailleuses, ou encore des capteurs pour véhicules blindés. Ainsi, en décembre 2025, le groupe de métallurgie Aubert et Duval a exporté vers Israël des tubes à canon, des éléments a priori destinés au Sigma 155 ROM, une artillerie utilisée uniquement par l'armée israélienne pour des tirs de précision longue portée sur le sol libanais, alors même que la France prétend ne pas exporter d'équipements risquant d'être utilisés à Gaza, en Cisjordanie ou au Liban. Le rapport examine aussi le rôle des aéroports français censés exercer leur devoir de vigilance sur de telles exportations et donc vérifier qu'elles ne contreviennent pas au droit international, notamment au traité sur le commerce des armes. Le groupe ADP, anciennement Aéroport de Paris, est pointé du doigt pour avoir laissé transiter au moins 117 cargaisons de composants du chasseur furtif F-35 en provenance de bases militaires américaines et à destination de la base israélienne de Nevatim via Paris Charles de Gaulle, entre avril et octobre 2025. Or, le F-35 Lightning II est un avion de combat utilisé par Israël à Gaza et au Liban. Et les pièces expédiées incluent un système de ciblage électro-optique permettant une vision infrarouge pour repérer les cibles ou encore un casque de réalité augmentée pour les pilotes doté d'un écran affichant les objectifs. Pas vraiment des armes défensives. Pour Patrick Bouvray, président de l'Observatoire des armements, ces révélations rappellent qu'il est urgent de mettre en place une commission parlementaire pour établir enfin un état des lieux transparent sur la coopération entre la France et Israël, tant sous l'angle des importations que des exportations. Voilà. C'est un nouveau point, effectivement, sur un sujet dont on vous a déjà parlé, mais les ventes d'armes, visiblement les ventes d'armes de la France à Israël, alors qu'Israël commet un génocide, continuent. Voilà. On va changer de sujet, oui. Mais on va rester pas en France, mais en Europe.
1: Oui.
0: Et c'est Clarlys qui va vous parler, mais elle va vous le dire elle-même.
1: Je veux rester dans le monde même, parce que oui. Je vais vous parler de la Journée mondiale des réfugiés, donc qui sera célébrée le samedi 20 juin sous le thème « Solidarité avec les réfugiés ». Donc la Journée mondiale des réfugiés a lieu chaque année, le 20 juin, pour honorer la force et le courage des personnes contraintes de fuir leur pays en raison de conflits ou de persécutions et offrant une période prolongée pour des activités éducatives, de plaidoyer, de bénévolat et de collecte de fonds. Donc il y a la Journée mondiale des réfugiés et il y a la Semaine mondiale des réfugiés sur la même période qui permet justement diverses manifestations. Donc le thème de 2026, hein, cette année, c'est la solidarité avec les réfugiés en lien avec le 75e anniversaire de la Convention de 1951 relative au statut des réfugiés. Donc cette convention établit le droit de demander l'asile et le principe de non-refoulement, garantissant que personne ne soit renvoyé dans un lieu où sa vie ou sa liberté serait menacée. C'est important parce que je vais en reparler dans la deuxième partie de mon intervention sur ce qui se passe actuellement en Europe. Donc la semaine des réfugiés, et voilà mon ordinateur, il m'embête encore, adopte également le thème « Courage », mettant en avant la résilience et la détermination des réfugiés qui reconstruisent leur vie après un déplacement. Donc, les objectifs de la Journée mondiale des réfugiés, en fait, c'est sensibiliser le public aux réalités vécues par les réfugiés et aux causes profondes des déplacements forcés. Promouvoir la solidarité et l'inclusion des réfugiés dans les sociétés d'accueil. Mettre en lumière les contributions positives des réfugiés dans leur communauté. Encourager des solutions durables, telles que le rapatriement volontaire, la réinstallation ou l'intégration locale. Et donc, pour participer, il y a plusieurs actions qui sont possibles, hein, pour montrer son soutien. Alors, porter le ruban de la solidarité du Haut Commissariat aux réfugiés et inviter ses proches à faire de même. Partager des photos et messages sur les réseaux sociaux avec le hashtag, hashtag with refugees. Ah, j'espère que je l'ai bien dit. Je vois sourire.
0: En anglais, c'est refugees, effectivement, ouais, mais bon, il n'y a pas de problème.
1: Faire un don pour soutenir le travail du Haut Commissariat aux réfugiés auprès des réfugiés. Donc, vous pouvez effectivement faire un don. Et aussi participer à des événements locaux, des ateliers éducatifs ou d'autres types d'activités ou de journées. Donc, d'habitude, nous, avec le groupe Amnesty Évreux, on fait une émission spéciale Fréquence Droits Humains sur le thème de la Journée mondiale des réfugiés. Cette année, on était un petit peu pris par le temps, puis nos amis de la radio aussi, puis on a laissé filer le temps. Et donc, du coup, on va pas faire cette émission parce qu'on veut pas la bâcler. Mais on a le projet de vous reproposer une émission Fréquence Droits Humains qui parlerait des parcours d'exil et qui serait plutôt à la rentrée de septembre, de voir voilà avec nos amis de la radio, pour refaire une émission en invitant les gens à parler de leur parcours d'exil et peut-être aussi en invitant les gens qui y avaient eu à Bernay, une exposition et avec des photos et des récits. Ah oui. Voilà. Donc, on voudrait les contacter aussi pour pouvoir revoir avec les gens qui ont participé sur cette action, parce que c'était vraiment très, très intéressant. Et je voulais mettre en parallèle, parce que effectivement, on parle de la Journée mondiale des réfugiés, où on fête les réfugiés, etc. En parallèle avec ce qui se passe au niveau européen, puisque vous savez qu'il y a le pacte asile-immigration qui est donc c'est toute une série de lois au niveau du Parlement européen qui sont adoptées depuis 2020, puis en 2021, puis en 2023, puis en 2024, avec effet actif de toutes ces décisions à partir du 12 juin 2026. Oui. Et donc, à partir du 12 juin, la Commission européenne, le pacte sur la migration et l'asile, donc c'est définitivement adopté depuis le mois de mai 2024, et l'essentiel de ces dispositions s'applique depuis le 12 juin 2026. Donc ce paquet législatif vise à remédier à plusieurs failles de la politique d'asile européenne, lenteur et hétérogénéité des procédures, déséquilibre entre certains États membres, difficulté à identifier les personnes arrivant aux frontières extérieures, mouvements secondaires et faible exécution des décisions de retour. En fait, en gros, ce pacte renforce les contrôles aux frontières, harmonise davantage les procédures d'asile et organise un mécanisme de solidarité entre les États membres. Alors solidarité, ça veut dire qu'on se répartit les réfugiés. C'est pas de la solidarité envers les réfugiés.
0: Non, non.
1: C'est de la solidarité entre les États qui financent.
0: C'est ça.
1: Hein ? Faut bien entendre ce mot où il est. Et donc ça ne supprime pas le droit de demander l'asile, mais ça modifie la manière dont certaines demandes pourront être filtrées, accélérées ou traitées à la frontière et pas en Europe. Donc l'objectif de ce pacte, ça vise à réformer la politique migratoire de l'Union européenne, mais surtout ça vise vraiment le plus possible à durcir les conditions d'accès au territoire européen pour les migrants, et notamment les migrants subsahariens ou les migrants qui arrivent d'Europe de l'Est.
0: Oui.
1: Et c'est pareil au niveau des pays.

0: très tôt. De, oui, c'est ça. Voilà. Et donc, du coup,
1: les gens deviennent des statistiques.
0: Et puis, surtout, c'est pas des agents formés qui vont décider tu passes ou tu passes pas au niveau du filtrage. Ça peut être des gens de la police, hein, aux frontières. Et certains ont quand même des préjugés. Donc, voilà, si ce sont des gens qui ont des préjugés racistes ou qui ont des préjugés homophobes, les gens vont... Enfin, le filtrage va quand même être vraiment particulier.
1: Il va être très orienté, ça, forcément.
0: Voilà. Donc, la Commission européenne fixe que le nombre maximal de demandes de protection internationale que chaque État membre est tenu d'examiner dans le cadre de la procédure à la frontière. Donc, au-delà de ce plafond, les demandes concernées sont alors orientées vers la procédure d'asile ordinaire sur le territoire. Pour la France, un maximum de 1230 demandes doivent être examinées dans le cadre de la procédure à la frontière la première année, c'est-à-dire du 12 juin 2026 au 12 juin 2027. C'est-à-dire que donc, c'est un quota. On ne s'occupe pas des gens qui vont arriver.
1: C'est ça.
0: Voilà, c'est vraiment terrible. Et les personnes dont la demande d'asile est rejetée au terme d'une procédure à la frontière doivent être renvoyées dans leur pays d'origine ou un pays de transit sous 12 semaines. Pour les demandes rejetées dans la procédure ordinaire, le pacte impose également que la décision de retour soit prise en même temps que la décision négative d'asile. Voilà. Et donc, la procédure de filtrage prévoit un contrôle d'identité, de sécurité, de santé et de vulnérabilité. Elle s'appuie en partie sur le renforcement d'Eurodac, donc c'est une base de données, notamment biométrique des migrants sur le sol européen. Et aux empreintes digitales déjà collectées jusque-là, vont désormais s'ajouter des images faciales, la reconnaissance faciale, ainsi que des informations telles que le nom, le prénom, la nationalité, la date et le lieu de naissance. Des informations sur les décisions d'éloignement, de retour ou de réinstallation sont par ailleurs intégrées afin de mieux identifier les personnes introduisant plusieurs requêtes et de déterminer l'État membre responsable de leur demande d'asile. L'âge minimum pour la collecte des données est abaissé de 14 ans à 6 ans. Afin notamment de retrouver des enfants disparus susceptibles d'avoir été victimes de la traite des êtres humains ou d'exploitation sexuelle. Voilà. Donc, je ne vais pas rentrer dans le détail de tout ce pacte asile-migration, mais vraiment le filtrage des personnes, le fait de c'est plutôt pour lutter contre l'immigration irrégulière que pour faciliter l'accueil des migrants qui viennent demander asile. Hein. C'est plus une chasse aux migrants qui arrivent sans papier.
1: C'est tout à fait révélateur pour l'Union européenne d'une volonté encore plus ferme de fermer ses frontières en fait.
0: C'est ça.
1: Donc voilà, on veut pas voir ces gens-là quoi. Il faut pas qu'ils viennent chez nous. Hein. Ce sont pas des gens désirables. Tu peux peut-être dire un mot quand même juste avant qu'on passe la deuxième pause musicale, dire un petit mot sur la liste des pays qui sont considérés comme sûrs où on peut renvoyer les gens.
0: Déjà, il y a les pays qui vont accueillir, enfin qui sont des États tiers sûrs. Qui vont accueillir aux frontières. Alors, j'avais la liste tout à l'heure. Je sais qu'il y avait le Maroc, l'Égypte, la Serbie, le Kosovo, l'Albanie. Enfin, vraiment, toute une série de pays où j'ai pas forcément envie d'aller passer mes vacances.
1: Non, mais des pays qui sont réputés pour être respectueux des droits humains fondamentaux, c'est ça. C'est clair.
0: Voilà. Donc, c'est ces pays-là qui seront des... La Colombie aussi, tiens. Oui. Donc, c'est des pays qui se sont portés volontaires pour accueillir aux frontières les personnes. Voilà. Et donc, ça laisse quand même présager des choses
1: particulièrement
0: difficiles. Parce que les gens seront pas libres d'aller et venir hein, dans ces pays. Ils seront dans des camps.
1: C'est ça. Tout à fait. Donc, ça n'augure rien de bon, mais ça n'empêchera pas, effectivement, de continuer à lutter pour leurs droits, de toute manière. Si tu me laisses une toute petite minute avant la pause musicale,
0: je voulais
1: dire un petit mot, puisqu'on parle de gens qui se déplacent. Là, ça ne concerne pas un demandeur d'asile, mais ça concerne un arbitre de foot. C'est la Coupe du Monde de foot en ce moment.
0: J'avais juste une petite phrase à te dire tout à l'heure quand tu dis « je vais prendre la parole ». Le langage, ça s'apprend, la parole, ça se prend.

0: C'est ça.
1: Voilà.
0: Donc, au niveau du mondial américain, il y a un arbitre d'origine somalienne qui s'appelle Omar Abdoukadir Artan, qui a été désigné meilleur arbitre africain en 2025, arbitre de foot. Il a été refoulé lors de son arrivée à l'aéroport de Miami le 6 juin. Motif, il a été jugé proche de membres présumés d'organisations terroristes alors qu'il disposait d'un visa en bonne et due forme pour venir aux États-Unis. Et ce que dit l'article, Donald Trump n'a eu de cesse d'attaquer la Somalie, tour à tour qualifié de... Alors ça, c'est des citations exactes du président américain. Tour à tour qualifié de pays de merde, de pire pays au monde, de pays qui pue et d'où ne viendraient que des déchets. Voilà ce que dit le président américain par rapport à la Somalie. Alors, pays de merde, pire pays du monde, pays qui pue et d'où ne viennent que des déchets. On se demande si c'est pas un autoportrait de ce propre président des États-Unis qui s'appelle Donald Trump. Franchement, en arriver à des propos aussi injurieux, c'est tout à fait insupportable. Voilà. On va passer à la deuxième pause musicale. On est déjà en retard et on se retrouve juste après.
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0: De retour sur l'antenne de Principe Actif, donc Amnesty International, pour la suite et la fin de notre émission, puisqu'on approche du terme. On vient d'écouter comme deuxième morceau, ben aussi un groupe qui est passé à sa sonne à la porte, donc pas le week-end dernier, mais le week-end d'avant. Ça s'appelle The Deep, et le titre du morceau, je l'avais noté quelque part, je vais vous le dire tout de suite. C'est un groupe américain, The Deep, ça je sais. Ça s'appelait Slow Seeper, voilà. Et donc,
1: est-ce que je peux redonner mes états sûrs,
0: oui,
1: juste avant que tu commences?
0: Oui, oui.
1: J'ai retrouvé la liste avec mon petit ordinateur là, qui saute de ligne.
0: C'est ça. Puis il y avait pas tout.
1: Donc les pays, donc ils appellent ça des pays tiers.

0: terre sûre qui pourrait accueillir les demandes d'asile donc à l'extérieur des frontières. Donc, 7 pays, le Bangladesh, la Colombie, l'Égypte, l'Inde, le Kosovo, le Maroc et la Tunisie, auxquels s'ajoutent 8 États candidat à l'adhésion à l'Union européenne. Je pense que dans le lot, il doit y avoir aussi la Turquie qui reçoit beaucoup d'argent de l'Union européenne pour retenir dans des camps de réfugiés un certain nombre de réfugiés, notamment iraniens, qui n'arrivent pas à arriver en France parce qu'ils sont retenus en Turquie. Voilà, dans des camps de réfugiés, avec ce qu'on peut imaginer de la liberté en Turquie.
1: Oui, c'est ça, en Turquie, et puis au Bangladesh, comme tu disais, enfin, etc.
0: C'est
1: hallucinant, quoi, considérer effectivement que des gens puissent vivre en respectant leurs droits dans ces pays-là, ça laisse rêveur. Ça laisse rêveur, mais enfin on voit bien à quel point ce discours est démagogique.
0: L'Europe est prête à payer ces pays pour recevoir les migrants qui traitent les demandes d'asile à l'extérieur des frontières, plutôt que d'accueillir dignement les migrants qui sont en France et pour lesquels il n'y a pas assez de logements, de centres d'hébergement, etc.
1: Et puis encore une fois, vouloir réagir comme ça par rapport au phénomène migratoire, c'est de toute façon voué à l'échec, parce que là, on est en train de vivre ici, nous, dans un deuxième début de canicule, 15 jours après la première du mois de mai, et donc les migrants dus au changement climatique, de toute façon, vont être de plus en plus nombreux. Donc, on n'en sortira pas, sauf à accueillir les gens dignement. Voilà, sinon, de toute façon, c'est voué à l'échec. Donc, on approche du terme de l'émission. Moi, je voulais vous faire part d'un petit article qui est toujours tiré de la chronique, la dernière chronique. Donc, encore une fois, on vous dit, n'hésitez pas à vous abonner à la chronique d'Amnesty International. Vous avez la fiche d'abonnement sur le site amnesty.fr. Et ça concerne une info que moi, j'ignorais complètement. Alors, ça s'est passé le 11 avril dernier. Ça s'est passé au Nigeria, à Djili, qui est un village niché dans une plaine semi-désertique. Et comme chaque samedi, son marché, renommé, attire les habitants qui viennent de très loin s'approvisionner en denrées alimentaires et en carburant. Et donc, ce 11 avril, 3 avions de l'armée lancent une frappe sur le marché bondé. L'attaque a fait au moins 100 morts et des dizaines de blessés, selon Amnesty International nigérien. Des sources locales parlent, elles, de près de 200 tués. L'armée nigériane affirme avoir visé des membres du groupe armé islamiste Boko Haram, qu'elle combat depuis 2009. D'après les témoins et Amnesty International Nigeria, les victimes sont cependant très majoritairement des civils, dont des enfants. Christopher Musa, le ministre de la Défense, n'a pas nié le carnage de Djili. Au contraire, il a désigné les civils comme des cibles légitimes. Désormais, notre nouvelle stratégie, dit-il, est que l'ami d'un voleur est un voleur. Quiconque commerce avec des terroristes sera traité comme un terroriste, a-t-il déclaré peu après la frappe, avant d'ajouter sur le réseau social X que personne dans cette zone n'est innocent, personne. Donc effectivement, on tue des enfants en disant que les enfants ne sont pas innocents. On n'en sortira jamais dans le sordide. Hein. Cette doctrine porte en germe de nouvelles attaques contre les civils, alors que la lutte contre divers groupes d'insurgés s'intensifie. Selon Amnesty International, une frappe aérienne a tué 64 civils en décembre 2022, 40 éleveurs en janvier 2023 et 120 personnes lors d'un rassemblement religieux en décembre de la même année. Une erreur d'identification, pour une fois reconnue par l'armée. Voilà, donc ça se passe au Nigeria, c'est de nos jours, effectivement, et bizarrement, là non plus, les médias mainstream, comme on dit, les grands médias, j'ai pas vu grand-chose là-dessus, effectivement, non. Dans les grands médias. Alors, ce qui est absolument hallucinant, je vous répète cette déclaration du ministre de la Défense nigérien, quiconque commerce avec les terroristes sera traité comme tel, puisqu'il est l'ami d'un voleur et que l'ami d'un voleur est un voleur, et que personne n'est innocent, personnes, et ça concerne aussi les enfants. Franchement, ce type-là, je ne sais pas, mais
0: ça fait quand même penser à la politique, notamment d'Israël, quand elle bombarde Gaza, et que ce sont les populations civiles qui prennent parce qu'ils veulent virer les milices Hezbollah. Et puis, ce qui se passe au Liban, c'est exactement la même chose. Ce sont les populations civiles qui sont déplacées, qui sont exterminées. Ce sont des crimes de guerre et des crimes contre l'humanité,
1: oui, effectivement.
0: Voilà. Et il est temps de les dénoncer.
1: Et quand c'est par exemple des crimes qui sont commis par les autorités israéliennes, comme tu disais, Clarisse, en Gaza et au Liban, faut se souvenir quand même que l'État d'Israël a été fondé après la Shoah pour mettre à l'abri les populations civiles juives, au moins en partie. Et que donc, effectivement, qu'un État, encore une fois, faut pas confondre l'État d'Israël et la population israélienne et la population juive, ce sont deux entités complètement différentes, mais l'État israélien qui se livre à ça montre qu'il n'a rien compris à l'histoire, c'est le moins qu'on puisse dire. Bon, donc, actualité locale, nous on se retrouve pour la dernière émission de la saison, bien sûr, puisqu'on sera de retour à l'antenne au mois de septembre, de la saison, le mardi 30, le dernier jour du mois de juin. On salue notre ami du laboratoire qui vient d'arriver.
0: Il va prendre
1: l'antenne de notre suite. Effectivement, bah oui, il fait chaud dans le studio. Hein. On vous disait deuxième canicule après celle du mois de mai. Deuxième canicule 15 jours après. Et le changement climatique, d'après Donald Trump, ça n'existe pas. Hein. Donc je ne sais pas. Mais enfin bon.
0: Il ne faut pas lui mettre de petites bouteilles d'eau au sommet des viands.
1: C'est ça. Et donc on vous rappelle aussi notre actualité locale. Bah, c'est le dimanche 28, donc deux jours avant la dernière émission de radio. Le dimanche 28, on vous rappelle qu'on fait la foire aux livres, et que donc venez nous soutenir, venez acheter des livres à un prix très très modique, des livres qu'on vend, qui nous sont donnés par le public et qui permettent aussi d'agir pour les droits humains avec nous et de nous financer, c'est important.
0: Donc, voilà. Donc ce sera à l'espace Saint-Léger, à Évreux, sur le parking, et on accueille le public à partir de 9h30 jusque vers 17h, 17h30. Pouvez venir nous aider, mais si vous arrivez plus tôt, c'est pour porter des caisses.
1: C'est pour porter des caisses. Bon, enfin, les gens qui viennent avant nous pourront nous aider pour porter les caisses, on leur offre quand même un café.
0: On leur offre un café, on leur offre des livres. Et ceux qui viennent toute la journée, on leur offre leur repas.
1: C'est ça, exactement. Mais on a déjà toute une liste de gens qui vont venir, mais ça n'empêche que plus on est de fous, plus le travail se fait vite, et plus on est de fous, plus on rit aussi. Donc voilà, c'est ça. C'est ça le but. Donc c'est le dimanche 28, notre foire aux livres à Noël, à l'espace Saint-Léger, sur le parking devant notre local. Voilà. On va dire bonsoir aux auditeurs et aux auditeurs.
0: Ah, attends, t'es en avance.
1: Ben, 57.
0: Je ne crois pas, Manu.
1: Mais ça permettra à Manu de s'installer tranquillement. Voilà, lui qui râle très gentiment après nous, des fois, quand on est un peu en retard. Donc, pour rendre l'antenne. Donc, voilà, on va rendre l'antenne, effectivement. Et puis, on se retrouve, nous, le mardi 30 juin, pour la prochaine émission d'Amnesty sur l'antenne de Principe Actif. On rappelle quand même, juste avant de finir, notre adresse mail, evreux@amnestyfrance, tout attaché. Evreux-amnestyfrance.fr, et aussi on vous rappelle qu'on a plein de podcasts d'émissions sur le site de la radio principeactif.net dans la rubrique Amnesty International. Donc n'hésitez pas à nous réécouter ou à nous écouter si vous avez raté l'émission. Voilà, on rend l'antenne, on vous dit à très bientôt.
0: À bientôt.
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Il est 20h ici à Paris, 1h de moins à Londres. Bonsoir à tous, vous êtes toujours sur France 24. Bienvenue à tous pour la suite de cette édition spéciale. C'est une page de l'histoire du Royaume-Uni, du Commonwealth et du monde qui se tourne ce soir. La reine Elisabeth II est morte à l'âge de 96 ans, dont 70 ans de règne. Et après un règne d'une longévité exceptionnelle, Hervé, c'est une page de l'histoire du Royaume-Uni qui se tourne ce soir.

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0: un bon petit défoulement, une bonne petite castagne, tu sais.
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0: t'es une victime et t'as trouvé tes couilles dans un croco blanc. Hein, pédale. J'aime pas les bobos, aïe. T'aimes pas les bobos, aïe.
1: Ah, si t'es comme ça.
0: J'aime pas les couteaux, triche. T'aimes pas mes propos, chial. En vrai, je suis le bandit. Bandit. Ça se trouve, tu m'étales, tu veux une médaille. Hein. Ça se trouve, je suis gentil. Ça se trouve, tu m'écras du Vaucer. Et même ça se trouve, j'ai des écailles. Hein, qui sait.
1: Quand tu t'es pour te castagner avec un mec, si le mec il est comme ça devant toi, toi tu te mets trois quarts face.
0: Ok, ok, ok.
1: Toujours trois quarts face. Déjà, la surface sur laquelle il peut frapper est beaucoup moins.
0: Ouais, ça paraît évident.
1: Et alors, le coup de poing le plus rapide du monde, c'est l'ouragan.